en regroupant les idées et pensées de chacune. Il était pensé comme un reflet d'impression première. On avait formé un cercle, chacune tour à tour prenait la parole et offrait un mot ou deux si elle le souhaitait. On voulait former un collage avec les choses qui étaient à fleur de nos cœurs.